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J'essaie de cerner ma propre pensée. Et la parole. D'où vient la parole? Peut-être que les gens parlent sans arrêt comme des chercheurs d'or. Pour trouver la vérité. Ils éliminent tous les mots qui n'ont pas de valeur. Et pour finir, ils en trouvent un. Tout seul. Or, un seul mot tout seul, c'est déjà le silence. À part nous-mêmes, notre propre visage et notre propre voix, nous n'avons rien. Mais peut-être que c'est ce qui est important, arriver à reconnaître le son de sa propre voix et la forme de son visage. De l'intérieur, il est comme ça. Et quand je le regarde, il est comme ça. Là, maintenant, c'est déjà fini.

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